0: Gino.
1: Eh bien, bonjour à toutes et à tous et merci de nous rejoindre sur Chérie FM Réunion. Quel bonheur de vous retrouver ce matin autour de la Feel Good Music, celle du duo Tovlo et Stroma. Dans un instant, ça sera des fleurs. On vous en offre dès ce matin sur Chérie FM Réunion dans les mots de Scorpions qui arrive avec Always Somewhere. Merci de nous avoir choisi de démarrer votre journée de jeudi, le 10 septembre aujourd'hui. Bonne fête à vous, Inès. On vous embrasse, on vous aime. Il est 5h à la Réunion.
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1: 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Pendant ce temps, je vous prépare la Feel Good Music. Marc Lavoine dans un instant, Gilles Kaplan également et puis Andrea Bocelli en duo avec Angie Girac. Je vis pour elle arrive dans un instant avec ce duo formidable sur Chérie FM Réunion.

0: Et tout ce qui nous rassemble sur Chérie FM Réunion, c'est la Feel Good Music. On écoute une toute nouvelle artiste belge tout à l'heure, s'appelle Estelle. Ça sera juste après votre horoscope avec Léa. Elle nous amène cette nouveauté, te rencontrer encore. Fraîcheur, émotion, tout y est. On la retrouve dans un instant sur Chérie FM Réunion.
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0: Nous sommes jeudi, c'est l'heure de votre horoscope et c'est avec Léa. Bonjour Léa.
14: Bonjour Gino, bonjour tout le monde.
0: Les béliers.
14: Le travail en équipe vous réussit.
0: Taureau.
14: Vous prendrez un moment de calme.
0: Gémeaux.
14: Vos idées vont plaire à un grand nombre.
0: Les cancers.
14: On viendra chercher vos conseils.
0: Lion.
14: Vous allez avancer sans trop regarder derrière vous.
0: Vierge.
14: Vous tiendrez tous vos engagements à la lettre.
0: Balance.
14: La journée se passera sans aucun accrochage.
0: Scorpion.
14: Vous resterez concentré.
0: Sagittaire.
14: Un coup de chance vous aiderait bien aujourd'hui.
0: Capricorne.
14: Vous avancerez avec une méthode très efficace.
0: Les Verseaux.
14: Vous direz oui.
0: Et les Poissons.
14: Une belle soirée très calme vous attend.
0: D'accord. C'est le jour où je vais vous demander des choses. Hein, parce que je sais que vous allez dire.
14: Oui. Voilà.

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0: 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Estelle, te rencontrer encore sur Chéri FM Réunion qui sublime le moment de la rencontre qu'elle aimerait renouveler à l'infini. C'est très, très beau. Et quand on a rencontré quelqu'un ensuite, on peut partir et partir très vite puisque la vie, ça va, ça vient. C'est Caroline qu'on va retrouver dans un instant. Lui, il nous vient de Grande-Bretagne, d'Écosse très précisément. C'est James Blunt, on le retrouve dans un instant. Taste Like Summer, c'est magnifique. C'est pour vous, c'est sur Chéri FM Réunion. Et petite prévention, le refrain reste en tête, je vous le promets.
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0: Avec James Blunt dans un instant, Taste Like Summer. Vous savez, ça c'est le texte, c'est la parole, c'est l'air qui va rester dans votre tête. Préparez-vous à accueillir également Whitney Houston, I Will I Know dans un instant, jeudi 10 septembre. Bonne fête Inès.
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1: Bonjour à tous, une journée assez instable côté météo sur l'île de la Réunion ce jeudi, avec toujours autant de vent au menu et puis dans l'actualité forcément, la journée internationale de prévention du suicide. Bonjour à tous, c'est un sujet presque tabou et pourtant, chaque année à La Réunion, plus de 70 personnes se tuent eux-mêmes, plus de 1400 autres tentent de mettre fin à leur jour. Aujourd'hui, nous sommes le 10 septembre et c'est la journée internationale de prévention du suicide. Face à la douleur que l'on peut ressentir, il faut savoir que plusieurs dispositifs existent dans notre île. Il y a également le 3114, c'est le numéro gratuit.

0: gratuit de prévention du suicide. Au bout du fil, des professionnels à la parole juste pour répondre à ceux qui ont besoin d'aide. Autre sujet tabou, tiens, décidément, avec cette question que vous êtes peut-être posé d'ailleurs. Combien gagnez-vous par rapport à vos collègues? Le gouvernement présente aujourd'hui son projet de loi sur la transparence salariale. Alors, pas question de rendre public les fiches de paie, hein, mais un salarié pourra demander combien gagne en moyenne ceux qui occupent un poste de valeur équivalent au sien. L'objectif est simple, réduire les écarts de rémunération entre les femmes et les hommes. Dans l'actu également, une cyberattaque visant un site communal. C'est arrivé hier. Conséquence, plusieurs services, pages internet liées à la commune du Tampon étaient perturbés, voire inaccessibles. Pour l'instant, aucune échéance précise de retour à la normale n'a été annoncée. Des étoiles plein les yeux, la France reçoit depuis hier et jusqu'à aujourd'hui les principaux acteurs de la conquête spatiale pour un grand sommet qui a lieu à Paris. Le but, c'est de renforcer la coopération mondiale avec en ligne de mire de nouvelles destinations à atteindre dans l'espace. On a appris par exemple que notre astronaute français Thomas Pesquet devrait occuper la fonction de commandant de bord l'an prochain pour sa troisième mission dans l'espace avec la NASA américaine et surtout en compagnie de deux autres astronautes européens. En Ligue des champions de football, tiens, sur Terre, la démonstration du champion titre Paris qui a déroulé hier soir à la maison face à la faible équipe de Bratislava. Score final 6-1. Dans le même temps, le FC Barcelone a écrasé Feyenoord 5-1. Liverpool a gagné le choc contre l'Atlético de Madrid 2-1. Victoire d'Arsenal également 1-0 à Naples hier. Ce soir, on croise les doigts pour Lens, notre dernier représentant engagé dans la plus belle des coupes européennes. Les Sang et Or joue à Prague chez le Slavia en République tchèque.
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0: Pas de grand changement sur l'île de la Réunion. Côté météo ce jeudi, on garde encore un temps bien instable sur notre département. Alors des nuages, un petit peu de pluie toujours. Ce matin sur la façade est, ça va aller de Saint-Denis au sud sauvage en passant par Salazie, la plaine des Palmistes ou encore même le sud-est. Le tout avec toujours autant de vent, ça souffle très fort. En ce moment, les rafales frôlent les 80 km/h quand même. Sur Saint-Pierre, 70 sur Sainte-Marie. Et puis côté température, on attend entre 22 et 26 degrés, peut-être 27 de maximal sur le front de mer cet après-midi.
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4: Bonjour à toutes, bonjour à tous. Le CRGT vous informe que sur la RN 2002 à Saint-Benoît, lieu-dit la cabane, pour permettre la suite des travaux de reconstruction de l'ouvrage de franchissement de la ravine Harmonie, la route est totalement fermée jusqu'au courant du mois d'octobre. Une déviation est mise en place par les voiries communales et la RN 2. Pour rappel, la circulation des piétons et cyclistes est possible par une petite passerelle aménagée. Et puis on termine sur la RN 5, route de Sillaost, le secteur Capaillanqueux au PR 13, pour permettre la suite des travaux de sécurisation de la falaise. La circulation sera interdite de 20h à 5h ce soir. Par ailleurs, la route sera momentanément rouverte de 23h30 à minuit. Avec tout ça, patience, prudence et redoublez de vigilance au volant.
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0: entendu la playlist de la Feel Good Music pour partir vers cette jolie journée de jeudi qui s'offre à nous. James Blunt se prépare et voici tout de suite Whitney Houston. Ah oui, la Noé. Vous préparez vos téléphones dans un instant. On va jouer ensemble pour faire gagner des invitations pour aller voir un artiste exceptionnel qui vient très bientôt à la Réunion.
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0: tous les ingrédients sont là hein, pour que ça vous chauffe là, pendant cet été qui a démarré ici à La Réunion. Oui, il fait déjà chaud. Il faut le dire, Taste Like Summer, qui associe la joie de l'été à celle d'être attiré par quelqu'un. Le chemin est très court, visiblement. Et le bonheur que vous avez chaque matin de démarrer la journée avec la Feel Good Music, ça aussi, c'est un chemin très court. Il suffit d'allumer la radio pour apprécier, par exemple, dans un instant, Alain Souchon ou encore un peu plus tard, Stevie Wonder et puis Britney Spears. Rappelez-vous, Baby One More Time. Je vous laisse vous entraîner avec la brosse à cheveux. On se retrouve dans un instant.
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0: Stevie Wonder, Isn't She Lovely? Hey, il arrive.
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0: 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Et ça va être absolument magique. 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Pendant ce temps, je vous prépare la suite du programme. Avec dans un instant votre horoscope, ce sera avec Léa. Et bien entendu, la file de musique. Ce sera Julien Lib.
3: S'il te plaît, dis-moi.
0: Ouh, c'est sur Chéri FM.
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0: Nous sommes jeudi, c'est l'heure de votre horoscope et c'est avec Léa. Bonjour Léa.
16: Bonjour Gino, bonjour tout le monde.
0: Les béliers.
16: Le travail en équipe vous réussit.
0: Taureau.
16: Vous prendrez un moment de calme.
0: Gémeaux.
16: Vos idées vont plaire à un grand nombre.
0: Les cancers.
16: On viendra chercher vos conseils.
0: Lion.
16: Vous allez avancer sans trop regarder derrière vous.
0: Vierge.
16: Vous tiendrez tous vos engagements à la lettre.
0: Balance.
16: La journée se passera sans aucun accrochage.
0: Scorpion.
16: Vous resterez concentré.
0: Sagittaire.
16: Un coup de chance vous aiderait bien aujourd'hui.
0: Capricorne.
16: Vous avancerez avec une méthode très efficace.
0: Les Verseaux.
16: Vous direz oui.
0: Et les Poissons.
16: Une belle soirée très calme vous attend.
0: D'accord. C'est le jour où je vais vous demander des choses. Hein, parce que je sais que vous allez dire.
16: Oui.
0: Voilà.

0: fin de la Feel Good Music, c'est tout le temps sur Chéri FM Réunion avec Craig David. Dans un instant, on le croisera avec son excellent Seven Day. Et je vous prépare également le duo Vita et Corneille. Tout à l'heure, ça sera ensemble sur Chéri FM Réunion.
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1: Et en allumant la radio chaque matin, c'est avec Chéri FM Rayon dedans, vous choisissez le bonheur, vous choisissez la feel good music. Et ça se matérialise dans un instant avec Earth, Wind & Fire, avec le duo Vita et Corneille ensemble. Et aussi plein de cadeaux qui vous attendent pour cette journée de jeudi où nous sommes le 10 septembre. Il est 7h à La Réunion. Bonne fatinesse.

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1: Bonjour à tous, une journée assez instable côté météo sur l'île de la Réunion ce jeudi, avec toujours autant de vent au menu et puis dans l'actualité forcément, la journée internationale de prévention du suicide. Bonjour à tous, c'est un sujet presque tabou et pourtant, chaque année à La Réunion, plus de 70 personnes se tuent eux-mêmes, plus de 1400 autres tentent de mettre fin à leur jour. Aujourd'hui, nous sommes le 10 septembre et c'est la journée internationale de prévention du suicide. Face à la douleur que l'on peut ressentir, il faut savoir que plusieurs dispositifs existent dans notre île. Il y a également le 3114, c'est le numéro gratuit de prévention du suicide. Au bout du fil, des professionnels à la parole juste pour répondre à ceux qui ont besoin d'aide. Autre sujet tabou, tiens, décidément, avec cette question que vous êtes peut-être posé d'ailleurs. Combien gagnez-vous par rapport à vos collègues? Le gouvernement présente aujourd'hui son projet de loi sur la transparence salariale. Alors, pas question de rendre publiques les fiches de paie, hein, mais un salarié pourra demander combien gagne en moyenne ceux qui occupent un poste de valeur équivalent au sien. L'objectif est simple, réduire les écarts de rémunération entre les femmes et les hommes. Dans l'actu également,

0: une cyberattaque visant un site communal. C'est arrivé hier. Conséquence, plusieurs services, pages internet liées à la commune du Tampon étaient perturbés, voire inaccessibles. Pour l'instant, aucune échéance précise de retour à la normale n'a été annoncée. Des étoiles plein les yeux, la France reçoit depuis hier et jusqu'à aujourd'hui les principaux acteurs de la conquête spatiale pour un grand sommet qui a lieu à Paris. Le but, c'est de renforcer la coopération mondiale avec en ligne de mire de nouvelles destinations à atteindre dans l'espace. On a appris par exemple que notre astronaute français Thomas Pesquet devrait occuper la fonction de commandant de bord l'an prochain pour sa troisième mission dans l'espace avec la NASA américaine et surtout en compagnie de deux autres astronautes européens. En Ligue des champions de football, tiens, sur Terre, la démonstration du champion en titre Paris qui a déroulé hier soir à la maison face à la faible équipe de Bratislava. Score final, 6 buts à 1. Dans le même temps, le FC Barcelone a écrasé Feyenoord, 5 buts à 1. Liverpool a gagné le choc contre l'Atlético de Madrid, 2 buts à 1. Victoire d'Arsenal également, 1-0 à Naples hier. Ce soir, on croise les doigts pour Lens, notre dernier représentant engagé dans la plus belle des coupes européennes. Les Sang et Or jouent à Prague chez le Slavia en République tchèque.
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0: Pas de grand changement sur l'île de la Réunion. Côté météo ce jeudi, on garde encore un temps bien instable sur notre département. Alors des nuages, un petit peu de pluie toujours. Ce matin sur la façade est, ça va aller de Saint-Denis au sud sauvage en passant par Salazie, la plaine des Palmistes ou encore même le sud-est. Le tout avec toujours autant de vent, ça souffle très fort. En ce moment, les rafales frôlent les 80 km/h quand même sur Saint-Pierre, 70 sur Sainte-Marie. Et puis côté température, on attend entre 22 et 26 degrés, peut-être 27 de maximale sur le front de mer cet après-midi.
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3: Bonjour à toutes, bonjour à tous. Le CRGT vous informe que sur la RD6 à Saint-Paul, route de Plateau-Caillou, dans le secteur de la pente 11%, pour permettre la suite des réalisations de GBA, la circulation sera interdite dans les deux sens ce soir de 19h30 à 5h et une déviation sera mise en place par le centre-ville de Plateau-Caillou. Avec tout ça, patience, prudence et redoublez de vigilance au volant.
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4: À la maison, sur votre trajet, au travail, vous choisissez la feel good music et on va chanter tous ensemble le Boogie Wonderland dans un instant avec Earth, Wind & Fire. Qu'on aille ensemble en duo avec Vita, ça aussi c'est au programme ce matin.
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0: C'est un peu comme vous et nous, hein. On aime la figure de musique, Daniel Balavoine, Stéphane Escher tout à l'heure, Santa également. Et puis écoutez la surprise qui vous attend maintenant.
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0: Stéphane Escher sur Chéri FM Réunion. Ce qui nous est cher, c'est de retrouver l'horoscope avec Léa dans un instant. Et la figure de musique, celle de Lynn dans un instant avec Dans ton téléphone.
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0: Nous sommes jeudi, c'est l'heure de votre horoscope et c'est avec Léa. Bonjour Léa.
13: Bonjour Gino, bonjour tout le monde.
0: Les béliers.
13: Le travail en équipe vous réussit.
0: Taureau.
13: Vous prendrez un moment de calme.
0: Gémeaux.
13: Vos idées vont plaire à un grand nombre.
0: Les cancers.
13: On viendra chercher vos conseils.
0: Lion.
13: Vous allez avancer sans trop regarder derrière vous.
0: Vierge.
13: Vous tiendrez tous vos engagements à la lettre.
0: Balance.
13: La journée se passera sans aucun accrochage.
0: Scorpion.
13: Vous resterez concentré.
0: Sagittaire.
13: Un coup de chance vous aiderez bien aujourd'hui.
0: Capricorne.
13: Vous avancerez avec une méthode très efficace.
0: Les Verseaux.
13: Vous direz oui.
0: Et les Poissons.
13: Une belle soirée très calme vous attend.
0: D'accord. C'est le jour où je vais vous demander des choses. Hein, parce que je sais que vous allez dire.
13: Oui.
0: Voilà.

0: Le téléphone qui vous est très utile chaque jour pour écouter votre radio préférée, pour jouer avec nous, pour être en contact avec nous avec les réseaux sociaux, Instagram et Facebook, Chérie FM Réunion, et avoir tous les bons plans. Pour la suite, la feel good music, c'était des Swims, Break Up in Reverse, et lui, il vient très bientôt à La Réunion avec Chérie FM, c'est Calogero, on le retrouve juste après avec Prendre Racine. Que du bonheur à vivre uniquement ce Chérie FM Réunion.
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1: Avec The Assumes, tout à l'heure, Break Up in Reverse, on aura Richard Sanderson. Rappelez-vous la boom, exactement. Reality, c'est magnifique, ça arrive pour vous juste après. Chérie FM, le temps de vous dire que nous sommes jeudi, le 10 septembre, de souhaiter une bonne fête à Inès.
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1: Bonjour à tous, une journée assez instable côté météo sur l'île de la Réunion ce jeudi, avec toujours autant de vent au menu et puis dans l'actualité forcément, la journée internationale de prévention du suicide. Bonjour à tous, c'est un sujet presque tabou et pourtant, chaque année à La Réunion, plus de 70 personnes se tuent eux-mêmes, plus de 1400 autres tentent de mettre fin à leur jour. Aujourd'hui, nous sommes le 10 septembre et c'est la journée internationale de prévention du suicide. Face à la douleur que l'on peut ressentir, il faut savoir que plusieurs dispositifs existent dans notre île. Il y a également le 3114, c'est le numéro gratuit de prévention du suicide. Au bout du fil, des professionnels à la parole juste pour répondre à ceux qui ont besoin d'aide. Autre sujet tabou, tiens, décidément, avec cette question que vous êtes peut-être posée d'ailleurs. Combien gagnez-vous par rapport à vos collègues? Le gouvernement présente aujourd'hui son projet de loi sur la transparence salariale. Alors, pas question de rendre public les fiches de paie, hein, mais un salarié pourra demander combien gagne en moyenne ceux qui occupent un poste de valeur équivalent au sien. L'objectif est simple, réduire les écarts de rémunération entre les femmes et les hommes. Dans l'actu également, une cyberattaque visant un site communal. C'est arrivé hier. Conséquence, plusieurs services, pages internet liées à la commune du Tampon étaient perturbés, voire inaccessibles. Pour l'instant, aucune échéance précise de retour à la normale n'a été annoncée. Des étoiles plein les yeux, la France reçoit depuis hier et jusqu'à aujourd'hui les principaux acteurs de la conquête spatiale pour un grand sommet qui a lieu à Paris. Le but, c'est de renforcer la coopération mondiale avec en ligne de mire de nouvelles destinations à atteindre dans l'espace. On a appris par exemple que notre

0: astronaute français Thomas Pesquet devrait occuper la fonction de commandant de bord l'an prochain pour sa troisième mission dans l'espace avec la NASA américaine et surtout en compagnie de deux autres astronautes européens. En Ligue des champions de football, tiens, sur Terre, la démonstration du champion titre Paris qui a déroulé hier soir à la maison face à la faible équipe de Bratislava. Score final, 6 buts à 1. Dans le même temps, le FC Barcelone a écrasé Feyenoord, 5 buts à 1. Liverpool a gagné le choc contre l'Atlético de Madrid, 2 buts à 1. Victoire d'Arsenal également, 1-0 à Naples hier. Ce soir, on croise les doigts pour Lens, notre dernier représentant engagé dans la plus belle des coupes européennes. Les Sang et Or joue à Prague chez le Slavia en République tchèque.
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0: Pas de grand changement sur l'île de la Réunion. Côté météo ce jeudi, on garde encore un temps bien instable sur notre département. Alors des nuages, un petit peu de pluie toujours. Ce matin sur la façade est, ça va aller de Saint-Denis au sud sauvage en passant par Salazie, la plaine des Palmistes ou encore même le sud-est. Le tout avec toujours autant de vent, ça souffle très fort. En ce moment, les rafales frôlent les 80 km/h quand même sur Saint-Pierre, 70 sur Sainte-Marie. Et puis côté température, on attend entre 22 et 26 degrés, peut-être 27 de maximale sur le front de mer cet après-midi.
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3: Bonjour à toutes, bonjour à tous. Le conseil départemental vous informe que sur la RD 101, route de Brinquenotte à Saint-Paul, secteur temps rouge, pour permettre des travaux de mise en œuvre d'enrobés, la route sera fermée à la circulation dans les deux sens entre les PR 3 et 5 ce soir de 20h à 5h et des déviations seront mises en place par les RD 6 et RD 7. Avec tout ça, patience, prudence et redoublez de vigilance au volant.
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4: Exactement, on démarre la journée, on en profite avec la Feel Good Music avec Richard Sanderson tout de suite dans un instant. Teddy Swims, Break Up in Reverse, et on ne peut pas aller en arrière, on peut aller que de l'avant et aller chercher le bonheur et la Feel Good Music, c'est sûr chérie.
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0: Break Up and Over. C'était du film, c'est nous, on ne recule pas, on avance. Hein. On a déjà appuyé le doigt sur le bouton Next pour choisir la feel good musique qui arrive, celle de Joe Cocker ou encore tout à l'heure Bobby McFerrin. Don't worry, be happy. Oui, soyez joyeux avec Chérie FM Réunion.
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3: 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Dans un instant, Léa arrive avec votre horoscope sur Chéri FM et je vous prépare aussi la suite de musique. Le duo Toblo et Stromae, ce sera des fleurs.
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3: Nous sommes jeudi, c'est l'heure de votre horoscope et c'est avec Léa. Bonjour Léa.
17: Bonjour Gino, bonjour tout le monde.
3: Les béliers.
17: Le travail en équipe vous réussit.
3: Taureau.
17: Vous prendrez un moment de calme.
3: Gémeaux.
17: Vos idées vont plaire à un grand nombre.
3: Les cancers.
17: On viendra chercher vos conseils.
3: Lion.
17: Vous allez avancer sans trop regarder derrière vous.
3: Vierge.
17: Vous tiendrez tous vos engagements à la lettre.
3: Balance.
17: La journée se passera sans aucun accrochage.
3: Scorpion.
17: Vous resterez concentré.
3: Sagittaire.
17: Un coup de chance vous aiderez bien aujourd'hui.
3: Capricorne.
17: Vous avancerez avec une méthode très efficace.
3: Les Verseaux.
17: Vous direz oui.
3: Et les Poissons.
17: Une belle soirée très calme vous attend.
3: D'accord. C'est le jour où je vais vous demander des choses. Hein, parce que je sais que vous allez dire.
17: Oui. Voilà.

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1: 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Dans un instant, la feel good musique qui accompagne votre matin, c'est celle de Grégoire. Ça sera juste avant 9h. Ou encore Christophe Maé qui lui adhère au système.
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avec la Feel Good Music, celle de Christophe Willem tout à l'heure, celle de France Gall également pour démarrer cette jolie journée de jeudi où nous embrassons très très fort Inès parce qu'on l'aime fort. Il est 9h à La Réunion, merci de nous avoir choisis.

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1: Bonjour à tous, une journée assez instable côté météo sur l'île de la Réunion ce jeudi, avec toujours autant de vent au menu et puis dans l'actualité forcément, la journée internationale de prévention du suicide. Bonjour à tous, c'est un sujet presque tabou et pourtant, chaque année à La Réunion, plus de 70 personnes se tuent eux-mêmes, plus de 1400 autres tentent de mettre fin à leur jour. Aujourd'hui, nous sommes le 10 septembre et c'est la journée internationale de prévention du suicide. Face à la douleur que l'on peut ressentir, il faut savoir que plusieurs dispositifs existent dans notre île. Il y a également le 3114, c'est le numéro gratuit de prévention du suicide. Au bout du fil, des professionnels à la parole juste pour répondre à ceux qui ont besoin d'aide. Autre sujet tabou, tiens, décidément, avec cette question que vous êtes peut-être posée d'ailleurs. Combien gagnez-vous par rapport à vos collègues? Le gouvernement présente aujourd'hui son projet de loi sur la transparence salariale. Alors, pas question de rendre public les fiches de paie, hein, mais un salarié pourra demander combien gagne en moyenne ceux qui occupent un poste de valeur équivalent au sien. L'objectif est simple, réduire les écarts de rémunération entre les femmes et les hommes. Dans l'actu également, une cyberattaque visant un site communal. C'est arrivé hier. Conséquence, plusieurs services, pages internet liées à la commune du Tampon étaient perturbés, voire inaccessibles. Pour l'instant, aucune échéance précise de retour à la normale n'a été annoncée. Des étoiles plein les yeux, la France reçoit depuis hier et jusqu'à aujourd'hui les principaux acteurs de la conquête spatiale pour un grand sommet qui a lieu à Paris. Le but, c'est de renforcer la coopération mondiale avec en ligne de mire de nouvelles destinations à atteindre dans l'espace. On a appris par exemple que notre astronaute français Thomas Pesquet devrait occuper la fonction de commandant de bord l'an prochain pour sa troisième mission dans l'espace avec la NASA américaine et surtout en compagnie de deux autres astronautes européens. En Ligue des champions de football, tiens, sur Terre, la démonstration du champion titre Paris qui a déroulé hier soir à la maison face à la faible équipe de Bratislava. Score final, 6 buts à 1. Dans le même temps, le FC Barcelone a écrasé Feyenoord, 5 buts à 1. Liverpool a gagné le choc contre l'Atlético de Madrid, 2 buts à 1. Victoire d'Arsenal également, 1-0 à Naples hier. Ce soir, on croise les doigts pour Lens, notre dernier représentant engagé dans la

0: plus belle des coupes européennes, les 100 et or jouent à Prague chez le Slavia en République tchèque.
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0: Pas de grand changement sur l'île de la Réunion. Côté météo ce jeudi, on garde encore un temps bien instable sur notre département. Alors des nuages, un petit peu de pluie toujours. Ce matin sur la façade est, ça va aller de Saint-Denis au sud sauvage en passant par Salazie, la plaine des Palmistes ou encore même le sud-est. Le tout avec toujours autant de vent, ça souffle très fort. En ce moment, les rafales frôlent les 80 km/h quand même sur Saint-Pierre, 70 sur Sainte-Marie. Et puis côté température, on attend entre 22 et 26 degrés, peut-être 27 de maximal sur le front de mer cet après-midi.
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3: Bonjour à toutes, bonjour à tous. Le CRGT vous informe qu'à Saint-Denis, au niveau du boulevard Lancastel, pour permettre la suite des travaux de réfection de l'ouvrage d'art du boulevard Nérou, ex-boulevard de l'Océan, la route sera fermée par le passage inférieur dans les deux sens ce soir de 20h à 5h et une déviation sera mise en place par les voiries communales pour rejoindre le centre-ville. Avec tout ça, patience, prudence et redoublez de vigilance au volant.
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4: France Gall arrive dans un instant, on aura Christophe Willem également avec son système sur Chéri.
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0: Et nous, on a un système qui marche très très bien. 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Ça s'appelle la Feel Good Music. Et bien dedans, par exemple, il y aura dans un instant Enrique Iglesias. Il vous incite à monter le volume. Soubémez à la radio.
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0: Gino.
1: Et si vous mettez la radio toute la journée avec Chérie FM Réunion de Nord, vous allez entendre la feel good musique qui va vous accompagner tout au long de cette journée. N'oubliez pas, 16h, 20h, vous avez rendez-vous avec Diane. Il vient avec des cadeaux, il vient avec des infos, il vient avec des invitations pour aller voir Calo. Calo Zéro, bien entendu. Vous serez à l'affût, j'en suis sûr. 20h minuit, c'est l'amour qui vient à vous, carrément, grâce à la radio. Ce sont les love songs de Chérie que vous allez retrouver ce soir, comme chaque soir, hein, du lundi au dimanche. On plonge en amour pendant 4 heures durant. On vous donne que du love. Nous, on se retrouve demain matin après cette nuit torride et intense. Dès 5h pour se réveiller ensemble avec la feel good music et plein d'autres surprises dans le réveil, Chérie. Ciao, belle journée à vous. À demain. Je vous aime.
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0: c'est la journée mondiale de prévention du suicide aujourd'hui. Alors que chaque année à La Réunion, plus de 70 personnes se tuent eux-mêmes. Plus de 1400 autres tentent de mettre fin à leur jour. Il y a aussi plus de 200 000 tentatives partout en France. En cas de besoin, si vous avez des idées noires, il y a le 3114, ligne d'écoute accessible 7 jours sur 7, 24 heures sur 24. C'est confidentiel et gratuit. Une cyberattaque visant un site communal. Conséquence, plusieurs services, pages internet liées à la commune du Tampon étaient perturbés, voire inaccessibles hier. Pour l'instant, aucune échéance précise de retour à la normale n'a été annoncée par la municipalité. Encore une histoire de sous, transposition d'une directive européenne. Le projet de loi sur la transparence sur les salaires est au menu du Conseil des ministres aujourd'hui. Pas question de checker les fiches de paie des collègues, mais de connaître les niveaux de rémunération par poste et peut-être de réduire notamment les inégalités salariales entre les femmes et les hommes. En foot, la victoire 6 buts à 1 hier soir du PSG face aux Slovaques de Bratislava en Ligue des Champions. C'est au tour de Lens ce soir de faire ses débuts dans la compétition. Les nordistes jouent à 23h en République tchèque sur la pelouse du Slavia Prague. En basket, les Bleus ES jouent leur place en demi-finale du Mondial féminin. Elles affrontent la Chine en quart à Berlin cet après-midi à 16h30. La nouveauté Apple, c'est l'iPhone Duo, premier téléphone pliable de la marque à la pomme, dévoilé hier lors d'une keynote par le nouveau patron John Ternus. Il sera disponible à partir du 23 octobre. Il coûtera plus de 2300 euros. Ce type de modèle, déjà existant chez le concurrent Samsung, est assez niche, c'est 2% mondial de smartphones.
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0: Pas de grand changement sur l'île de La Réunion. Côté météo ce jeudi, on garde encore un temps bien instable sur notre département. Alors des nuages, un petit peu de pluie toujours. Ce matin sur la façade est, ça va aller de Saint-Denis au sud sauvage en passant par Salazie, la plaine des Palmistes ou encore même le sud-est. De la grisaille que l'on retrouvera aussi l'après-midi sur le long du bord de mer et dans l'intérieur. Il y aura quand même quelques coins de ciel bleu. Et oui, vers Sillaos, vers Saint-Pierre, vers Saint-Denis ensuite. Le tout avec toujours autant de vent, ça souffle très fort. En ce moment, les rafales frôlent les 80 km/h quand même sur Saint-Pierre, 70 sur Sainte-Marie. Et puis, côté température, on attend entre 22 et 26 degrés, peut-être 27 de maximale sur le front de mer cet après-midi.
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4: Bonjour à toutes, bonjour à tous. Le CRGT vous informe que sur la RN5 route de Sillaos, le secteur de Gueule Rouge, les travaux de sécurisation de la falaise se poursuivent aujourd'hui de 8h à 16h. L'avancement des travaux permet de diminuer significativement des coupures de la circulation qui interviendront uniquement lorsque cela s'avère être nécessaire et pour une durée estimée à moins de 45 minutes. En dehors des périodes de coupure, la circulation sera maintenue normalement. Avec tout ça, patience, prudence et redoubler de vigilance au volant.
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1: Eh bien oui, on se détend pour ce jeudi 10 septembre. Bienvenue à vous. Allez-y, on s'étire un petit peu et on profite de cette heure du goûter pour bel et bien être accompagné auprès de cette Feel Good Music, certes, mais aussi de pas mal de cadeaux. On parlera de vos places de concert pour aller voir Calogero et bien sûr de ce film de la semaine. Mais bon, pour le moment, donc, Jana Nanini ou ne soit-ce avec Louane et une nouveauté, c'est ce qui arrive. Il est 16h.
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1: Chérie FM, réunion de la part de Louane. Toujours donc un plaisir de vous accompagner auprès de cette feel good music, Stevie Wonder, ou ne serait-ce que Pierre de Maher pour la suite. Mais juste avant, on prend son téléphone et on envoie Calo, c'est à Hello par SMS au 7030. 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

croisière de mer, hein, toujours avec Chérie FM Réunion. Bienvenue à vous. D'ici là, je vous rappelle qu'on vous accompagne. Et ce, peu importe où vous vous trouvez dans l'instant T, par exemple dans le nord de l'île pour le 101.9. Pour nous écouter du côté de Saint-Denis, Saint-Clotilde, Sainte-Marie et Sainte-Suzanne, ou dans l'Est, le 104.6 pour Saint-Benoît-Sainte-Anne, 95.3 pour Saint-André, Brapanon, Saint-Benoît-Sainte-Anne, la Plaine des Palmistes, ou encore Salazy. Je vous laisse noter tout cela d'ici à nous. On repart auprès des Maroon 5 de suite, Aretha Franklin, juste après.

0: Aretha Franklin, toujours avec Chérie FM Réunion pour ce jeudi 10 septembre. Bienvenue à vous, la suite se passera donc auprès d'une nouveauté Chérie FM. Mentissa est donc cette nouveauté. On parlera aussi offre d'emploi avec Chérie FM Réunion un peu plus tard. La rédaction à 17h pétante pour un point sur l'actualité. Mais bon, pour le moment, c'est Boris Gardiner qu'on retrouve de suite. Bienvenue.
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0: Une nouveauté chérie FM Réunion de la part de Mentissa. Bienvenue à vous. La suite, donc, on retrouvera la rédaction à 17h pétante pour un point sur l'actualité. Michael Zagerband, ne serait-ce que Jason Mraz aussi. Mais bon, pour un moment, c'est l'heure pour nous de retrouver les offres d'emploi avec chérie FM.
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1: Bien évidemment, on oublie tout ça, on profite toujours auprès de cette feel good musique pour ce jeudi 10 septembre. D'ici là, toujours Diane à vos côtés, la suite, elle se passera auprès de Étienne Dao, ne serait-ce que Julien Libre avec une nouveauté Chéri FM. Mais bon, pour un moment, retrouvons la rédaction pour un point sur l'actualité ainsi que la météo du jour. Il est 17h.

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1: À la une de l'actualité ce soir, les faits divers. À retenir aussi la politique et la transparence sur les salaires au menu du gouvernement. Et puis la météo, le ciel reste couvert dans l'Est ce soir. Bonsoir à toutes, bonsoir à tous. Tout d'abord, direction l'aéroport. 17 kilos de cannabis ont été saisis hier soir. Une mule interceptée à sa descente d'un vol en provenance de Chennai, en Inde. La drogue en provenance de Thaïlande était dissimulée dans ses bagages. Le suspect a été placé en garde à vue. Toujours à Roland-Garros, un homme soupçonné d'être impliqué dans plusieurs vols et cambriolages entre juin et juillet à Saint-Louis et à la rivière Saint-Louis a été arrêté alors qu'il s'apprêtait à prendre l'avion. Jugé en comparution immédiate, il a été condamné à 1 an de prison et 500 euros d'amende. À retenir aussi ce nouveau refus d'obtempérer qui aurait pu se terminer en drame. 2 policiers ont été blessés hier à Saint-André lors de l'interpellation d'un automobiliste de 62 ans. L'homme conduisait sans assurance et était positif à l'alcool et aux stupéfiants. Placé en garde à vue, il fait désormais l'objet d'une enquête. D'autres violences sur des personnes dépositaires de l'autorité publique. Au port, cette fois, un surveillant pénitentiaire a été mordu et 2 autres agents blessés par un détenu lors d'une intervention. 4 surveillants ont dû le maîtriser. Le syndicat FO Justice réclame davantage de moyens et une réunion urgente sur les violences en détention. En bref, ce chiffre, dans le cadre du lancement de Septembre Jaune, un décès par suicide tous les 5 jours à La Réunion. Entre 2021 et 2023, 72 personnes sont décédées chaque année en moyenne sur notre île. Les hommes représentent près de 80% des victimes. Les adolescents restent également particulièrement vulnérables avec le suicide.

0: Fin 2025, des échanges contenant notamment des propos racistes et misogynes. Le parquet a ordonné leur suspension et le retrait de leurs agréments. Le ministre de l'Intérieur, Laurent Nunez, a également demandé une inspection de la police municipale de la ville. Le Rassemblement national a de son côté engagé une procédure d'exclusion contre l'un des agents. À l'étranger, Donald Trump promet 5 000 $ aux Américains adultes si les Républicains remportent les élections de mi-mandat. Le président américain a lancé cette promesse hier alors que son parti est en difficulté dans les sondages. Les élections, elles auront lieu le 3 novembre et pourraient faire basculer la majorité au Congrès en faveur des démocrates. Une promesse qui pourrait aussi poser des questions sur sa légalité. Et puis le sport et le PSG démarrent sa campagne européenne sur les chapeaux de roue. Après un début de saison poussif en championnat, Paris s'est largement imposé hier soir en Ligue des Champions avec une victoire 6-1 face au Slovan Bratislava. Un succès qui devrait permettre aux joueurs de Luis Enrique de faire le plein de confiance avant un déplacement à Manchester City le mois prochain.
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0: Ce soir, le temps reste à la pluie de Saint-Denis à Saint-Philippe. Ailleurs, il est bien dégagé, notamment dans le nord. Et puis, quelques nuages à prévoir dans le sud. Demain matin, ça sera plus ou moins la même chose avec un temps couvert dans l'est et un ciel bien bleu dans l'ouest du département. Voilà pour l'essentiel de l'actualité de votre jeudi soir. Je vous souhaite à toutes et à tous une excellente soirée à l'écoute de Chérie FM Réunion.
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1: Bonjour à toutes, bonjour à tous. Le conseil départemental vous informe que sur la RD 101 route de Brinquenotte à Saint-Paul, secteur temps rouge, pour permettre des travaux de mise en œuvre d'enrobés, la route sera fermée à la circulation dans les deux sens entre les PR 3 et 5 ce soir de 20h à 5h et des déviations seront mises en place par les RD 6 et RD 7. Avec tout ça, patience, prudence et redoublez de vigilance au volant.
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2: Merci la rédaction pour ce point d'actualité ainsi que météo du jour. D'ici là, en termes donc d'artistes de feel good music, la suite, ça se passera auprès d'une nouveauté, chérie FM.
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2: On parlera cinéma aussi d'ici peu, mais juste avant de retrouver Julien Libé, une nouveauté, tout de suite, c'est Étienne Dao. Et un très bon soir.

0: Julien Lib à l'instant et cette nouveauté Chérie FM Réunion. La suite, elle se passera auprès de Elsa ou ne serait-ce que Cine Milia. Mais bon, pour le moment, pourquoi pas prendre votre téléphone et envoyer film, FILM, par SMS au 7030.
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0: France-Galles. Rien que pour vous, toujours donc sur Chai FM, Réunion. La suite se passera auprès d'une nouveauté de Christophe Willem. Un peu de fraîcheur, un peu de légèreté, rien que pour vous, pour donc continuer cette fin de journée ensemble. Mais bon, pour le moment, avant de retrouver cette nouveauté de Christophe Willem, pourquoi pas repartir auprès d'un excellent souvenir de Sia, de suite.
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0: une nouveauté chez IFM Réunion de la part de Christophe Willem. À l'instant, la suite est donc juste avant 18h et d'entamer cette avant-dernière heure d'émission. Pourquoi pas repartir auprès d'un classique du genre de Britney Spears de suite. Bienvenue à vous et toujours bon début de soirée avec chez IFM.
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1: Bien évidemment qu'on se détend pour ce jeudi 10 septembre. Toujours Diane à vos côtés, ce jusqu'à 20h, jusqu'au top départ de Chéri FM Love Song. D'ici là, toujours pas mal de choses à se dire. Bien évidemment, on va parler cinéma, on parlera aussi de vos places de concert pour les voir Calogero, Lynn et une nouveauté. Mais tout de suite, c'est Scorpions et un bon souvenir. Il est 18h.
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Charlotte Cardin, toujours avec Chérie FM Réunion pour ce jeudi 10 septembre. Bienvenue à vous. D'ici là, toujours un plaisir de vous accompagner. Bien évidemment, par exemple, du côté du sud de l'île, hein, je le rappelle, le 107.1 du côté de Sainte-Rose. Le 100.6 pour Petite-Île Saint-Joseph, Vincent Dau, le 100.8 pour Le Tampon, Saint-Pierre, l'Entre-deux, Saint-Louis, la Plaine des Cafons, encore Sillaos, et bien évidemment pour le Nord, le 101.9, Saint-Denis, Sainte-Clotilde, Sainte-Marie et Sainte-Suzanne. Je vous laisse noter tout cela d'ici là nous. On repart auprès de cette feel-good musique, auprès de Shawn Mendes, ne serait-ce avec Vanessa Paradis.

0: Tove Lo en compagnie de Stromae, donc en préparation avec cette nouveauté Chérie FM Réunion. Toujours un plaisir de vous accompagner tranquillement mais sûrement pour donc ce début de soirée. Mais avant de les retrouver, le temps que ces deux artistes s'échauffent la voix, tout de suite c'est Daniel Balavoine.
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2: Une nouveauté chérie FM, réunion de la part de Tovlo et Stromae. Il y a toujours un plaisir de vous accompagner. Allez-y, vous vous étirez un petit peu, vous vous rapprochez un petit peu aussi du bouton rotatif de la radio. Bon, vous montez bien fort vers le haut, histoire de profiter de cette feel-good musique. D'ici là, juste avant 19h, c'est Cool and the Gang, on ne sera avec Raphaël pour la suite.
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1: Bien évidemment, oublions tout ça, profitons de ce jeudi 10 septembre. Toujours Diane à vos côtés, c'est jusqu'à 20h, jusqu'au top départ de Chéri FM Love Song. Ici moins d'une 15 minutes, on va parler cadeau avec ce film de la semaine, bien entendu. Mais bon, pour la suite, donc pourquoi pas repartir auprès d'une nouveauté, Chéri FM.
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1: De quoi donc apprécier l'instant présent, ce début de soirée avec un peu de peps, un peu de fraîcheur auprès de Jérémy Frérot et cette nouveauté. Mais juste avant de le retrouver, c'est Laurent Voulzy et un bon souvenir. Encore bienvenue à vous, il est 19h.

0: nouveauté Chérie FM Réunion pour ce jeudi 10 septembre. Bienvenue, la suite, elle se passera auprès de Bill Medley avec la bande originale de Dirty Dancing, Santa aussi, mais juste avant, pourquoi pas prendre son téléphone et envoyer film par SMS au 7030.
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Je vous laisse faire. D'ici là, nous, on repart auprès de Miles Smith, ne serait-ce que Tina Turner pour la suite.

de quoi apprécier tranquillement, de quoi revenir quelques années auparavant. Tina Turner, à l'instant, la suite, elle se passera auprès d'une nouveauté Chérie FM Réunion de la part de Matt Pokora. Nous, on se dirige bien sûr en direction de Chérie FM Love Song qui démarrera à 20h pétante avant de se dire au revoir à Matt Pokora et une nouveauté. Mais tout de suite, c'est Nilda Fernandez. Bienvenue.

Allez, j'espère que vous avez passé un excellent moment avec Open SL, donc de cette feel good de musique. D'ici là, chérie FM Love Song, Belly Ben Amaré à 20h pétante. Et quant à nous, on se retrouvera à partir de demain, même heure, même émission. C'était Diane. Bye bye.

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